0: où est l'anneau que je t'avais donné? Oui, la bague de mon os, où est-elle?
1: Je crois...

0: pas d'où elle vient. La mer sera très haute cette nuit. La mer viendra la prendre avant toi. Dépêche-toi.
1: Je n'ose pas aller seul.
0: Vas-y. Vas-y avec n'importe qui. Mais il faut y aller tout de suite.

0: êtes-vous ici?
1: Ce que je fais ici, je...
0: Vous êtes des enfants. Mélisande, ne te penche pas ainsi à la fenêtre. Tu vas tomber. Vous ne savez pas qu'il est tard. Il est près de minuit. Ne jouez pas ainsi dans l'obscurité. Vous êtes des enfants. Quels enfants?

Tu es toujours chez petite mère. Tiens, nous sommes tout juste assis sous les fenêtres.

0: Oh, non. Est-ce vrai?
1: Oui, oui, c'est vrai.
0: Oui. Mais à propos de quoi se querelle-t-il?
1: À propos de la porte.
0: Comment?

0: créature.
1: Je ne sais pas, petit père, à propos de la lumière.
0: Je ne te parle pas de la lumière, je te parle de la porte. Ne mets pas ainsi la main dans la bouche, voyons. Voyons, pourquoi pleures-tu maintenant? Qu'est-il arrivé?
1: Oh, oh,
0: je te fais mal. Où t'ai-je fait mal?
2: C'est sans le vouloir.

0: toi et des flèches. Mais dis-moi ce que tu sais de la porte.
1: De grandes flèches.
0: Oh, oui, de très grandes flèches. Mais pourquoi ne veulent-ils pas que la porte soit ouverte? Voyons, réponds-moi à la fin. Non, non, n'ouvre pas la bouche pour pleurer. Je ne suis pas.

0: Ils s'embrassent quelquefois. Non.
1: Qu'ils s'embrassent. Oui. Petit père. Non, non.

vais glisser jusqu'à la fenêtre. Elle est trop haute pour moi, bien que je sois si grand.

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Qu'as-tu fait? 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

0: In eter era l'arbre
1: qui
0: volò.
2: Volò. Mouton. Je ne vois rien.
0: Là, au bout de nos ombres.
2: Oui, oui, je l'ai vu. Ne nous retournons pas brusquement.
0: Il a son épée.
2: Ce n'est pas la mienne.
0: Il a vu que nous nous embrassions.
2: Il ne sait pas que nous l'avons vu. Ne bouge pas, ne tourne pas la tête. Il se précipiterait. Il nous observe. Il est encore immobile.
0: Va-t'en!
2: Va-t'en! De suite, par ici.

0: dit-il. Qu'est-ce que toutes ces femmes viennent faire ici?
1: Ce sont les servantes
2: et ceux qui les a appelés.
1: Ce n'est pas moi.
0: Que venez-vous faire ici? Personne ne vous a demandé. Que venez-vous faire ici? Mais qu'est-ce que c'est donc? Répondez!
3: Ne parlez pas trop fort. Elle va dormir. Elle a fermé les yeux.
0: Ce n'est pas...
3: Non, non. Voyez, elle est fine.